0: cette partie de travail aussi.
1: Et oui.
2: Yeah.
3: Médiation, en fait, autour de notre projet, on fait découvrir mieux l'univers de Médiatiser pour que notamment le jeune public puisse tester qu'est-ce que c'est une navette, puisqu'on explique par exemple à l'intérieur du livret, voilà la navette, qu'est-ce que c'est. Donc voilà, on peut le montrer en vrai, les faire manipuler, leur montrer voilà qu'est-ce que c'est qu'un fil de chaîne, un fil de tram, etc. Et leur faire toucher aussi à la fois des fils, mais aussi des différentes techniques pour tisser voilà, le tissu, le textile et puis différentes matières.
2: Yeah.

0: ce musée, déjà, tout d'abord, il est fabuleux. Enfin, il y a une amplitude, il y a un aspect pluriel en termes d'objets, de collections, d'époques. C'est le génie de l'humanité.
1: On n'est pas beaucoup finalement.
2: Ils ont eu le droit d'explorer les différents thèmes avant de choisir.

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Dans le silence, les écarts entre les images dans les blancs des conversations. Et les attentes confuses. Reste-t-il encore une voix qui ne craigne ni le vide, ni l'au-delà de la chute ?

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0: travail aussi.
1: Et...
2: Yeah.
0: Question, en fait, autour de notre projet, on fait découvrir mieux l'univers de Médiatisé pour que, notamment, le jeune public puisse tester qu'est-ce que c'est une navette, puisqu'on explique, par exemple, à l'intérieur du livret, voilà, la navette, qu'est-ce que c'est. Donc voilà, on peut le montrer en vrai, les faire manipuler, leur montrer, voilà, qu'est-ce que c'est qu'un fil de chaîne, un fil de tram, etc. Et leur faire toucher aussi à la fois des fils, mais aussi des différentes techniques pour tisser voilà, le tissu, le textile et puis différentes matières.
2: Yeah.
0: Le plus rapide.

0: ce musée, déjà, tout d'abord, il est fabuleux. Enfin, il y a une amplitude, il y a un aspect pluriel en termes d'objets, de collections, d'époque. C'est le génie de l'humanité.
1: On n'est pas beaucoup finalement.
2: Ils ont eu le droit d'explorer les différents thèmes avant de choisir.